0: Cette nuit, le ciel restera généralement nuageux. Le risque d'averse persiste en soirée avant que la pluie s'installe de façon intermittente vers minuit. On attend environ 5 mm de précipitation, minimum de 11 degrés. Et pour demain, dimanche, le soleil prendra congé. La pluie sera au rendez-vous, alors prévoyez une journée bien arrosée. Une bonne partie de la journée avec pluie intermittente et possibilité d'orage par moment. On prévoit entre 5 à 10 mm de précipitation. Les vents tourneront au nord en après-midi à 30 km/h avec des rafales pouvant atteindre 50. Température maximale de 15 degrés. Indice UV de 1.
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0: Cette nuit, le ciel restera généralement nuageux. Le risque d'averse persiste en soirée avant que la pluie s'installe de façon intermittente vers minuit. On attend environ 5 mm de précipitation, minimum de 11 degrés. Et pour demain, dimanche, le soleil prendra congé et la pluie sera au rendez-vous. Alors prévoyez une journée bien arrosée, une bonne partie de la journée avec pluie intermittente et possibilité d'orage par moment. On prévoit entre 5 à 10 mm de précipitation. Les vents tourneront au nord en après-midi à 30 km/h avec des rafales pouvant atteindre 50. Température maximale de 15 degrés, indice UV de 1.
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0: Les prévisions météo pour cette nuit, le ciel restera généralement nuageux. Le risque d'averse persiste avant que la pluie ne s'installe de façon intermittente. On attend environ 5 mm de précipitation, un minimum de 11 degrés. Et pour ce matin, le soleil prend congé. La pluie va être au rendez-vous, alors c'est à prévoir une journée bien arrosée. Une bonne partie de la journée, avec de la pluie intermittente et des possibilités d'orage par moment. On prévoit entre 5 à 10 mm de précipitation. Les vents vont tourner au nord en après-midi à 30 km. Avec des rafales pouvant atteindre 5 ans, température maximale de 15 degrés avec un indice UV de 1.
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0: Les prévisions météo pour cette nuit, le ciel restera généralement nuageux. Le risque d'averse persiste avant que la pluie ne s'installe de façon intermittente. On attend environ 5 mm de précipitation, un minimum de 11 degrés. Et pour ce matin, le soleil prend congé. La pluie va être au rendez-vous, alors c'est à prévoir une journée bien arrosée. Une bonne partie de la journée, avec de la pluie intermittente et des possibilités d'orage par moment. On prévoit entre 5 à 10 mm de précipitation. Les vents vont tourner au nord en après-midi à 30 km. Avec des rafales pouvant atteindre 5 ans, température maximale de 15 degrés avec un indice UV de 1.
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0: Les prévisions météo pour cette nuit, le ciel restera généralement nuageux. Le risque d'averse persiste avant que la pluie ne s'installe de façon intermittente. On attend environ 5 mm de précipitation, un minimum de 11 degrés. Et pour ce matin, le soleil prend congé. La pluie va être au rendez-vous, alors c'est à prévoir une journée bien arrosée. Une bonne partie de la journée, avec de la pluie intermittente et des possibilités d'orage par moment. On prévoit entre 5 à 10 mm de précipitation. Les vents vont tourner au nord en après-midi à 30 km. Avec des rafales pouvant atteindre 5 ans, température maximale de 15 degrés avec un indice UV de 1.
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0: Les prévisions météo pour cette nuit, le ciel restera généralement nuageux. Le risque d'averse persiste avant que la pluie ne s'installe de façon intermittente. On attend environ 5 mm de précipitation, un minimum de 11 degrés. Et pour ce matin, le soleil prend congé. La pluie va être au rendez-vous, alors c'est à prévoir une journée bien arrosée. Une bonne partie de la journée, avec de la pluie intermittente et des possibilités d'orages par moment. On prévoit entre 5 à 10 mm de précipitation. Les vents vont tourner au nord en après-midi à 30 km. Avec des rafales pouvant atteindre 5 ans, température maximale de 15 degrés avec un indice UV de 1.
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0: Aujourd'hui, à prévoir un ciel gris avec de la pluie intermittente et un risque d'orage, on attend entre 5 à 10 mm de précipitation. Les vents tourneront au nord en mi-journée avec des rafales pouvant atteindre 50 km/h, maximum de 15 degrés. Cette nuit, le ciel se dégagera graduellement. Du brouillard pourrait se former par endroits avant le lever du jour, minimum de 7. Et pour lundi, excellente nouvelle, le soleil sera au rendez-vous après la dissipation du brouillard matinal. Une belle journée avec un maximum de 22 degrés et un indice UV de 7.
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0: Aujourd'hui, à prévoir un ciel gris avec de la pluie intermittente et un risque d'orage, on attend entre 5 à 10 mm de précipitations. Les vents tourneront au nord en mi-journée avec des rafales pouvant atteindre 50 km/h, maximum de 15 degrés. Cette nuit, le ciel se dégagera graduellement. Du brouillard pourrait se former par endroits avant le lever du jour, minimum de 7. Et pour lundi, excellente nouvelle, le soleil sera au rendez-vous après la dissipation du brouillard matinal. Une belle journée avec un maximum de 22 degrés et un indice UV de 7.
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0: Eh bien, rebonjour, bon matin, bon dimanche matin. Eh oui, c'est Renelle Lantaigne avec vous. On passe une belle partie du dimanche ensemble et j'espère que ça va bien de votre côté. J'espère que votre petite tasse de café est aussi délicieuse que la mienne. La première gorgée, là, ah, ça s'explique même pas. C'est le genre de gorgée qu'on se ferme les yeux et on arrête de penser à notre quotidien. On embarque dans un rêve de caféine. Avez-vous deviné que j'aime bien mon café? Eh bien, quoi d'autre que j'aime bien, c'est de vous accompagner la fin de semaine comme ça. Je trouve ça merveilleux. Alors, qu'est-ce que je vous réserve aujourd'hui du côté de la programmation? Bien sûr, on a notre petite tradition de notre question week-end et c'est aujourd'hui qu'on fait un ou une gagnante. On a également les anniversaires à célébrer. On a des journées à célébrer parce que vous le savez, peu importe là, s'il y en a pas, je vais vous en trouver une de toute façon. Et puis, on a aussi les moments qui ont marqué l'histoire qu'on va parler d'eux. On a plein de sujets du côté de l'actualité à discuter. Et bien sûr, vous le savez, cinéma, peut-être que vous avez envie de vous faire un petit dimanche cinéma tranquille, pourquoi pas. Et tout ça dans de la bonne humeur avec le meilleur. Et bien sûr, juste le meilleur de la musique ici sur les ondes de CJVA.
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0: Aujourd'hui, à prévoir un ciel gris avec de la pluie intermittente et un risque d'orage, on attend entre 5 à 10 mm de précipitations. Les vents tourneront au nord en mi-journée avec des rafales pouvant atteindre 50 km/h, maximum de 15 degrés. Cette nuit, le ciel se dégagera graduellement. Du brouillard pourrait se former par endroits avant le lever du jour, minimum de 7. Et pour lundi, excellente nouvelle, le soleil sera au rendez-vous après la dissipation du brouillard matinal. Une belle journée avec un maximum de 22 degrés et un indice UV de 7.
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0: Ici Renelle Lantaigne, voici votre bulletin d'information. Le chef du Parti libéral du Québec, Charles Milliard, a donné le ton à son dernier conseil général avant les prochaines élections provinciales. Réuni à Sherbrooke, il a présenté sa formation comme la seule option clairement fédéraliste au Québec. Sur le plan économique, il a promis de réduire le taux d'imposition des petites et moyennes entreprises de 11,5% à 10%. Affirmant vouloir stimuler l'investissement et la création d'emplois. Sur le front des relations de travail, une entente de principe a été conclue entre Québec et les associations représentant plus de 3800 ressources à l'enfance et à l'adulte affiliées à la Centrale des syndicats démocratiques. L'accord d'une durée de 5 ans et rétroactive à 2023 sera présenté prochainement aux membres pour ratification. Aux États-Unis, une fusillade a fait au moins 12 blessés à Toledo, dans l'Ohio, près du populaire Old West End Festival. 2 personnes sont dans un état critique. Les victimes sont âgées de 14 à 61 ans. Aucun suspect n'avait été arrêté dans les heures suivant l'événement. Au Moyen-Orient, le cessez-le-feu demeure fragile. Le Bahreïn accuse l'Iran d'avoir lancé des missiles balistiques et des drones contre des installations militaires américaines situées dans la région. Les projectiles auraient été interceptés. Pendant ce temps, le Pakistan poursuit ses efforts de médiation afin d'éviter une nouvelle escalade des tensions dans le Golfe. En Europe, le pape Léon continue sa visite en Espagne devant des centaines de milliers de personnes à Madrid. Il a exhorté les dirigeants et la population à cesser d'alimenter la polarisation politique et sociale. Le souverain pontife doit prononcer demain un discours historique devant le Parlement espagnol, une première pour un pape. En Asie, la Corée du Nord rejette une fois de plus les appels à la dénucléarisation. La sœur du dirigeant Kim Jong-un a qualifié la campagne américaine de rêve anachronique et a affirmé que le pays continuerait à renforcer son arsenal nucléaire. Cette déclaration survient à la veille de la visite du président chinois Xi Jinping à Pyongyang. En Arménie, les citoyens se rendent aujourd'hui aux urnes dans une élection législative considérée comme un choix crucial entre rapprochement avec l'Occident ou le maintien de liens étroits avec la Russie. Le premier ministre sortant, Nikol Pashinyan, est favori pour conserver le pouvoir. Au Canada, l'ancienne juge de la Cour suprême, Louise Arbour, deviendra officiellement gouverneure générale demain. Reconnue mondialement pour son combat contre l'impunité, elle a notamment été procureure aux tribunaux internationaux pour l'ex-Yougoslavie et le Rwanda, ainsi que le haut-commissaire des Nations unies aux droits de l'homme. Toujours au pays, Ottawa fait face à des critiques concernant sa réforme visant à accélérer l'approbation de grands projets. Des experts et groupes environnementaux jugent les consultations publiques trop vagues et trop rapides pour permettre un véritable débat. Au Nouveau-Brunswick, un rapport tire la sonnette d'alarme sur la situation du secteur communautaire. Selon la Coalition pour l'équité salariale, les faibles salaires et la précarité des emplois menacent directement les services offerts à la population. Les travailleurs du milieu réclament un financement plus stable et une meilleure reconnaissance de leur rôle essentiel. Par ailleurs, une femme de 33 ans a perdu la vie dans un délit de fuite survenu tôt samedi matin à Edjopetich. La GRC poursuit son enquête et recherche toujours le conducteur impliqué. Et sur une note plus positive, le ministre néo-brunswickois Robert Gauvin a reçu son diplôme de baccalauréat en art dramatique de l'Université de Moncton près de 40 ans après avoir interrompu ses études. Une histoire inspirante qui rappelle qu'il n'est jamais trop tard pour terminer un projet commencé il y a longtemps. Et voilà ce qui complète votre bulletin d'information de ce dimanche 7 juin 2026. Aujourd'hui, à prévoir un ciel gris avec de la pluie intermittente et un risque d'orage, on attend entre 5 à 10 mm de précipitations. Les vents tourneront au nord en mi-journée avec des rafales pouvant atteindre 50 km/h, maximum de 15 degrés. Cette nuit, le ciel se dégagera graduellement. Du brouillard pourrait se former par endroits avant le lever du jour, minimum de 7. Et pour lundi, excellente nouvelle, le soleil sera au rendez-vous après la dissipation du brouillard matinal. Une belle journée avec un maximum de 22 degrés et un indice UV de 7.
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0: Bonjour. C'est aujourd'hui la fête de l'Eucharistie que la liturgie appelle le Saint-Sacrement du corps et du Christ,
1: du sang du Christ.
0: Les gestes et paroles les gestes et les paroles de la scène sont actualisés à chaque Eucharistie pour nous offrir le corps et le sang du Christ qui alimente notre capacité à nous offrir aux autres et à transformer le monde. Répondant à son appel et laissons-nous transformer par lui. Une cordiale bienvenue à vous tous qui sera à notre célébration qui sera présidée par le Père Jean-Pierre, accompagné à l'orgue et au chant par Jonathan Saunier. Bonne célébration.

Bonjour à toutes et à tous et bienvenue à cette célébration. Au cours de ce Sainte Messe, nous avons en particulier la joie de célébrer le jubilé de 50 ans de mariage de Cyril et Nicole Gioni. Alors, vous reconnaissez, ils sont là au milieu. Alors, chers Cyril et Nicole, nous vous souhaitons un joyeux anniversaire, un bon jubilé d'or, que le Seigneur continue à vous accompagner dans votre vie de chaque jour. Au nom du Père, du Fils et du Saint-Esprit. Jésus, européen vivant donné par le Père, que son esprit de vie soit toujours avec vous. Jésus a multiplié le pain de vie, encore maintenant il enrichit notre existence avec ses dons variés que nous ne reconnaissons pas toujours. Confions-nous humblement la miséricorde divine. Seigneur Jésus, tu nous apprends à accueillir dans nos pauvretés la richesse de ton pain de vie. Prends pitié de nous. Ô Christ, tu édifies pour nous une communauté qui veille sur chacun de ses membres. Prends pitié de nous. Seigneur, tu nous révèles la présence bienfaisante de notre Père du ciel et de son Esprit. Prends pitié de nous. Que Dieu, notre Père du ciel, nous comble de sa miséricorde, qu'il nous pardonne nos péchés et nous conduise à la vie éternelle.

0: Prions. Seigneur Jésus-Christ, dans cet admirable sacrement, tu nous as restés au mémorial de ta passion. Donne-nous de vénérer avec une terre ferveur les saints mystères de ton corps et de ton sang, que nous puissions goûter sans cesse en nous le fruit de ta rédemption. Toi qui vis et règnes au repère dans l'unité du Saint-Esprit, Dieu pour les siècles des siècles.
1: Lecture du livre du Deutéronome. Frères et sœurs, Moïse disait au peuple d'Israël, « Souviens-toi de la longue marche que tu as faite pendant 40 années dans le désert. Le Seigneur, ton Dieu, te l'a imposé pour te faire passer par la pauvreté. Il voulait t'éprouver et savoir ce que tu as dans le cœur. Allais-tu garder ses commandements, oui ou non? Il t'a fait passer par la pauvreté, il t'a fait sentir la faim, et il t'a donné à manger la manne. Cette nourriture que ni toi ni tes pères n'aviez connue pour que tu saches que l'homme ne vit pas seulement de pain, mais de tout ce qui vient de la bouche du Seigneur. N'oublie pas le Seigneur ton Dieu, qui t'a fait sortir du pays d'Égypte, de la maison d'esclavage. C'est lui qui t'a fait traverser ce désert, vaste et terrifiant, pays des serpents, brûlants et des scorpions, pays de la sagesse, de la sécheresse et de la soif. C'est lui qui, pour toi, a fait jaillir l'eau de la roche, la plus dure. C'est lui qui, dans le désert, t'a donné la manne, cette nourriture inconnue de tes pères. Parole du Seigneur.

Lecture de la première lettre de Saint Paul apôtre aux Corinthiens. Frères, la coupe de bénédiction que nous bénissons, n'est-elle pas communion au sang du Christ? Le pain que nous rompons, n'est-il pas communion au corps du Christ? Puisqu'il y a un seul pain, la multitude que nous sommes est un seul corps, car nous avons tous part à un seul pain. Parole du Seigneur.

Le Seigneur soit avec vous. Évangile de Jésus-Christ selon Saint Jean. En ce temps-là, Jésus disait aux foules des Juifs, « Moi, je suis le pain vivant qui est descendu du ciel. Si quelqu'un mange de ce pain, il vivra éternellement. Le pain que je donnerai, c'est ma chair, donnée pour la vie du monde. » Les Juifs se querelleraient entre eux, « Comment celui-là peut-il nous donner sa chair à manger ?» Jésus leur dit alors, « Amen, amen, je vous le dis. Si vous ne mangez pas la chair du Fils de l'homme, et si vous ne buvez pas son sang, vous n'avez pas la vie en vous. Celui qui mange ma chair et boit mon sang a la vie éternelle, et moi je le ressusciterai au dernier jour. En effet, ma chair est la vraie nourriture, et mon sang et la vraie boisson. Celui qui mange ma chair et boit mon sang demeure en moi, et moi je demeure en lui. De même que le Père qui est vivant m'a envoyé, et que moi je vis par le Père, de même celui qui me mange, lui aussi vivra par moi. Tel est le pain qui est descendu du ciel. Il n'est pas comme celui que les pères ont mangé. Eux, ils sont morts. Celui qui mange ce pain vivra éternellement. Acclamons la parole de Dieu.

Je vous avais déjà annoncé dimanche passé qu'après la fête de la Très Sainte Trinité, on allait célébrer aujourd'hui la fête du Saint-Sacrement, du corps et du sang du Christ. Cette fête, c'est une des plus importantes de nos fois, de notre foi catholique. Je dirais même une qui marque une identité particulière pour nous autres. Vous, ici on n'est pas dans un contexte, il y a beaucoup de religions comme c'est moi, chez moi, où tu y trouves une multiplicité de religions, de dénominations chrétiennes, mais avec des nuances qui nous différencient. Si vous allez chez eux, vous allez y trouver aussi le pain. Mais ce n'est pas la même chose que nous autres. Nous, l'Eucharistie, nous croyons que c'est vraiment le corps du Christ. C'est pour cela que pendant la communion, moi ou quelqu'un d'autre qui distribue vous dit le corps du Christ. Et avant de prendre ça, tu dis Amen. Et dis oui, je crois que c'est ça. Les autres, c'est juste un souvenir, un pain qu'ils mangent quelquefois. Mais nous, on ne peut pas même célébrer une messe sans ça. L'Église se construit autour de l'Eucharistie. Nos célébrations trouvent leur fondement et leur, disons, même expression dans la célébration eucharistique. C'est pour cela, moi, je m'interrogeais toujours pourquoi on dit le Saint-Sacrement. Quand on dit le Saint-Sacrement, nous tous, nous savons que c'est l'Eucharistie. Et pourtant, nous avons sept sacrements. Et tous ces sacrements sont saints. Mais il y a un où on est d'accord qu'il est saint. Le Saint-Sacrement, on sait toujours qu'on fait référence à l'Eucharistie. Et ce qui distingue aussi nos églises, si c'est une église et vraiment un lieu de prière, c'est que vous allez y trouver le tabernacle et la rampe du sanctuaire. Si vous y voyez la rampe du sanctuaire, alors vous savez qu'il y a la présence de l'Eucharistie. S'il n'y a pas de rampe de sanctuaire, même s'il y a le tabernacle, vous allez savoir que peut-être on a déplacé le Saint-Sacrement, même s'il y a le tabernacle. Vous savez qu'il n'y en a pas si le rampe du sanctuaire n'est pas allumé. Alors, je reviens sur les lectures qui nous aident surtout aujourd'hui à voir les effets de ce sacrement dans la vie de l'Église et dans notre vie propre. Je commence par la deuxième lecture, qui nous dit que l'Eucharistie, c'est le pain de l'unité. C'est l'Eucharistie qui nous forme comme communauté, qui nous convoque et qui nous réunit ensemble ici. Et dit, Saint Paul dit, la multitude que nous sommes forme un seul corps parce que nous participons au même pain. Et cela se voit aussi, c'est pas la première fois que je vous le dis, pourquoi avant la communion, il y a toujours cette invitation dans la charité du Christ, donnez-vous quoi? J'entends les gens qui disent donnez-vous la main. Est-ce que je dis donnez-vous la main? La paix. Donnez-vous la paix. Pas donnez-vous la main. Je dis donnez-vous la paix, mais vous pouvez vous donner la paix selon comment vous voulez exprimer ça, mais ce qui est demandé, c'est de se donner la paix. Si vous avez eu des chicanes à la maison ou bien avec les voisins, et que vous vous rencontrez ici, avant la communion, nous avons une invitation à faire la paix.
à se donner la paix avant d'aller communier au même corps. C'est ça, la signification, c'est ça. C'est pas juste un geste qui est placé là par hasard, mais c'est que avant d'aller communier, nous devons d'abord faire la paix entre nous avant de communier au corps du Christ. C'est le premier effet de l'Eucharistie, premier effet. Deuxième, dans l'Évangile, Jésus dit « Qui mange ma chair et boit mon sang a la vie éternelle et je le ressusciterai au dernier jour. » Premier effet, deuxième effet de l'Eucharistie, c'est qu'avec la communion, la vie éternelle commence déjà ici-bas. Nous recevons déjà une semence de vie éternelle à travers la communion. S'il ne dit pas, celui qui mange ma chair aura la vie éternelle, non. Ah, avec le présent. Celui qui mange ma chair, boit mon sang, a la vie éternelle. Dès aujourd'hui, la vie commence aujourd'hui. La conséquence de ça, ça c'est le deuxième effet. Troisième, c'est que si déjà avec l'Eucharistie, une semence de vie éternelle déjà sémée en nous autres, l'autre conséquence de ça, c'est que avec la communion se réalise l'immanence réciproque du Christ et du chrétien. Celui qui mange ma chair et boit mon sang demeure en moi et moi je demeure en lui. C'est ça la semence qui est sémée. C'est que déjà Jésus demeure en nous à travers la communion. Oui, quand tu sors aussi avec lui. On dit qu'on devient ce qu'on mange. Le sujet, c'est qu'effectivement, après la communion, on devient des autres Christ. Pour nos frères et sœurs. Parce que nous sommes habités par Jésus. Et vice-versa. L'immanence est réciproque. Il demeure en moi et je demeure en lui. Dernier effet, qui est la conséquence de cette immanence, c'est que Jésus nous dit, de même que je vis par le Père, de même aussi celui qui me mangera vivra par moi. C'est dommage qu'on a mal traduit, parce qu'en latin, pour et par, c'est un seul mot, Père. Et souvent les traductions peuvent se tromper sur ça. On aurait dû traduire ici vraiment « pour ». De même que je vis pour le Père, celui qui me mange vivra aussi pour moi. Ça veut dire quoi ça? Vivre pour le Christ. Vivre pour le Christ qui s'est fait don à nous autres. Vivre pour lui, c'est se faire don aussi pour les autres. C'est devenir don pour nos frères et sœurs. Et c'est un engagement chaque fois que nous recevons ce cadeau précieux. Je le disais dimanche passé, et que Dieu a aimé tellement qu'il a donné son Fils unique, mais ce geste se renouvelle à chaque fois que nous recevons Jésus, mais nous recevons ce don afin que nous aussi nous puissions devenir don pour les autres. Chers frères et sœurs, ce que je vous souhaite, et priez aussi pour moi, est que chaque fois que nous recevons Jésus, nous puissions grandir dans l'amour les uns pour les autres. Que nous puissions grandir dans notre manière de nous donner les uns pour les autres, de vivre pour les autres,
dans un monde où l'individualisme est érigé comme une vertu, nous les chrétiens sommes invités à répandre la générosité et le don. Que le Seigneur nous aide en tout ça. Amen.

0: Et vous rêvez pour la profession de notre foi. Je crois en Dieu, le Père Tout-Puissant, Créateur du ciel et de la terre, et en Jésus-Christ, son Fils unique et notre Seigneur, qui a été conçu du Saint-Esprit, et né de la Vierge Marie, a souffert conspirat, a été crucifié, est mort et a été enseveli, et descendu aux enfers. Le troisième jour est ressuscité des morts, et monté aux cieux, est assis à la droite de Dieu le Père Tout-Puissant, d'où il viendra juger les vivants et les morts. Je crois à l'Esprit Saint, à la Sainte Église catholique, à la communion des saints, à la rémission des péchés, à la résurrection de la chair, et à la vie éternelle. Amen. En ce dimanche, nous soulignons le don que Jésus nous a fait de sa personne, portant dans notre prière les nombreuses gens qui accueillent et multiplient les signes de sa présence et disons ensemble, Dieu très bon, écoutez-nous.
1: Prions pour l'Église appelée à révéler la présence du Christ, ressuscité au cœur du monde.
0: Dieu très bon, écoutez-nous.
1: Prions pour les responsables des autorités civiles qui s'emploient à servir la population afin d'améliorer ses conditions de vie.
0: Dieu très bon, écoutez-nous.
1: Prions pour les catéchètes qui accompagnent leurs frères et sœurs en vue de leur faire mieux connaître le Christ.
0: Dieu très bon, écoutez-nous.
1: Prions pour les personnes éprouvées par un échec, une rupture ou un deuil et qui ont besoin de réconfort.
0: Écoutez-nous.
1: Prions pour les membres de notre communauté chrétienne qui se dévouent pour rendre nos rassemblements eucharistiques toujours plus vivants et signifiants.
0: Dieu très bon, écoutez-nous. Prions pour Nicole et Cyril qui célèbrent jeudi leur 50e anniversaire de mariage. Que le Seigneur continue à vous donner de grandir dans la fidélité et dans l'amour. Prions le Seigneur.
1: Dieu très bon, écoute-nous.
0: Seigneur Dieu, chaque fois que nous partageons ton pain de vie, tu donnes un nouvel élan à notre foi. Que cette nourriture du corps soit aussi nourriture du cœur, comme il a promis ton Fils Jésus, le Christ est vivant pour les siècles des siècles.
1: Amen.

Prions en ce moment d'offrir au sacrifice et de toute l'Église. Nous t'en prions, Seigneur, dans ta bonté, accorde à ton Église et les dons de l'unité et de la paix, signifiés mystérieusement par les présents que nous t'offrons, par Christ notre Seigneur. Le Seigneur soit avec vous. Élevons notre cœur. Rendons grâce, Seigneur, notre Dieu. Vraiment, il est juste et bon, ta gloire, notre salut, de t'offrir notre action de grâce toujours et en tout lieu. Seigneur, Père très saint, Dieu éternel, tout-puissant, par Christ et notre Seigneur. Lors du dernier repas qui partageait avec ses apôtres, vous rend perpétuer la mémoire du salut par la croix. Il s'est offert à toi comme un agneau sans tache, et tu as accueilli son sacrifice de parfaite louange. Quand tes fidèles communient à son mystère incomparable, tu les sanctifies pour que la famille humaine habitant et même univers soit éclairée par une même foi et réunie par une même charité. Nous venons à la table de cet admirable sacrement pour être imprégnés de la douceur de ta grâce et transformés à l'image de ce que nous serons au ciel. C'est pourquoi le ciel et la terre t'adorent. Ils te chantent leur cantique nouveau, et nous-mêmes, unissant notre voix et celle des anges, nous t'acclamons.

Dieu, vraiment, c'est Dieu de l'univers, régisse toute la création, proclame ta louange, car c'est toi qui donnes la vie, c'est toi qui sanctifies toutes choses par ton Fils Jésus-Christ, notre Seigneur, avec la puissance de l'Esprit Saint. Et tu ne cesses de rassembler ton peuple, afin que tu revois au couchant du soleil, une offrande puisse soit présentée à ton nom. C'est pourquoi nous voici rassemblés devant toi, Dieu notre Père, et dans la communion de toute l'Église, nous célébrons le jour où le Christ est ressuscité d'entre les morts. Par lui que tu as élevé à ta droite, nous te supplions de consacrer toi-même les offrandes que nous apportons. Sanctifie-les par ton esprit, pour qu'elles deviennent le corps et le sang de ton Fils Jésus-Christ, notre Seigneur, qui nous a dit de célébrer ce mystère. La nuit même où il fut livré, il prit le pain. En te rendant grâce, il dit la bénédiction. Il rompit le pain et le donna à ses disciples en disant, « Prenez et mangez-en tous, ceci est mon corps livré pour vous. » De même, après le repas, il prit la coupe, en te rendant grâce, il dit la bénédiction, et donna la coupe à ses disciples en disant, « Prenez et buvez-en tous, car ceci est la coupe de mon sang, le sang de l'Alliance et nouvelle éternelle, qui sera versé pour vous et pour la multitude, en rémission des péchés. Vous ferez cela en mémoire de moi. »

Il est grand le mystère de la foi. Seigneur Jésus, nous proclamons ta résurrection. Nous attendons ta venue dans la gloire. En faisant ainsi mémoire de la mort et de la résurrection, en faisant ainsi mémoire de ton Fils et de sa passion qui nous sauve et de sa glorieuse résurrection et de son ascension dans le ciel, alors que nous attendons son dernier avènement, nous t'offrons, Seigneur, en action de grâce, ce sacrifice vivant et saint. Regarde, nous t'en prions, l'oblation de ton Église, et daigne reconnaître que ton Fils, qui, selon ta volonté, s'est offert en sacrifice pour nous réconcilier avec toi. Quand nous serons nourris de son corps et de son sang, et remplis de l'Esprit Saint, accorde-nous d'être un seul corps et un seul esprit dans le Christ. Que l'Esprit Saint fasse de nous une éternelle offrande à ta gloire, pour que nous atteignions un jour l'étage promis avec tes élus. En premier lieu, la bienheureuse Vierge Marie, Mère de Dieu, avec Saint Joseph son époux, les bienheureux apôtres et les glorieux martyrs, Saint Jacques de notre patron et tous les saints qui ne cessent d'intercéder auprès de toi et nous assurent de ton secours. Et maintenant, nous te supplions, Seigneur, par le sacrifice qui nous réconcilie avec toi, étends au monde entier le salut et la paix. Affermis ton Église en peinant sur la terre dans la foi et la charité. En union avec ton serviteur, notre pape Léon, et notre évêque Michel, rassemble des évêques, les prêtres et les diacres, et tout le

grâce devant toi, nous te prions. En particulier aujourd'hui, nous te prions pour Félix Irantaigne, Adrien Lavigne, Louis-Philippe Gionnet, Fernand Desgalien, Lorraine Irantaigne, Normand, Armand, Julien et Fernand, et Caliste et Juline Chiasson, Père Clovis Chiasson, Serge C. Cormier et Aline Lanteigne. En ta bienveillance, accueille-les dans ton royaume où nous espérons être comblés de ta gloire, tous ensemble pour l'éternité, par le Christ notre Seigneur, par qui tu donnes au monde toutes tes grâces et tout bien. Par lui, avec lui et en lui, à toi, Dieu le Père puissant, dans l'unité du Saint-Esprit, tout honneur, toute gloire, pour les siècles des siècles. Unis dans le même esprit, disant avec confiance la prière que nous avons reçue du Sauveur. Notre Père, qui es aux cieux, que ton nom soit sanctifié, que ton règne vienne, que ta volonté soit faite sur la terre comme au ciel. Donne-nous aujourd'hui notre pain de ce jour. Pardonne-nous nos offenses, comme nous pardonnons aussi à ceux qui nous ont offensés. Et ne nous laisse pas entrer en tentation, mais délivre-nous du mal. Délivre-nous de tout mal, Seigneur, et donne la paix à notre temps. Soutenu par ta miséricorde, nous serons libérés de tout péché, à l'abri de toute épreuve, nous qui attendons que se réalise cette bienheureuse espérance et l'avènement de Jésus-Christ notre Sauveur. Seigneur Jésus-Christ, tu as dit à tes apôtres que je vous laisse la paix, je vous donne ma paix. Ne garde pas nos péchés, mais la foi de ton Église, pour que ta volonté s'accomplisse et donne-lui toujours cette paix et conduira vers l'unité parfaite, toi qui vis et règnes pour les siècles des siècles. Amen. Que la paix du Seigneur soit toujours avec vous. Dans la charité du Christ, donnez-vous la paix.

heureux les invités au repas de noces de l'agneau. Seigneur, je ne suis pas digne de te recevoir, mais dis-moi une parole, je serai guéri. Que le corps et le sang de Jésus nous garde pour la vie éternelle.

Celui qui mange ma chair et boit mon sang demeure à moi et moi en lui, dit le Seigneur. Prions encore le Seigneur. Nous t'en prions, Seigneur Jésus-Christ, donne-nous de goûter pleinement à ta vie divine dans l'éternité, ce que préfigure dans le temps la communion à ton corps et à ton sang précieux, toi qui vis et règnes pour les siècles des siècles. Amen. Alors j'invite Nicole et Cyril à venir ici devant. Il y a une surprise pour vous. Je ne sais pas qui a commandé ça, ça doit être c'était votre fille, mais ce n'est pas moi. Alors vous avez la bénédiction que l'évêque vous a envoyée pour votre 50e anniversaire.

Nous vous souhaitons dans le meilleur. Aujourd'hui, c'est le jubilé d'or, mais nous vous souhaitons d'arriver au jubilé de diamant, 75 ans de mariage. Le Seigneur soit avec vous. Que Dieu Tout-Puissant vous bénisse, le Père, le Fils et le Saint-Esprit. Allez dans la paix et la joie du Christ. Bon dimanche et bonne semaine à toutes et à tous.

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0: Aujourd'hui, à prévoir un ciel gris avec de la pluie intermittente et un risque d'orage, on attend entre 5 à 10 mm de précipitation. Les vents tourneront au nord en mi-journée avec des rafales pouvant atteindre 50 km/h, maximum de 15 degrés. Cette nuit, le ciel se dégagera graduellement. Du brouillard pourrait se former par endroits avant le lever du jour, minimum de 7. Et pour lundi, excellente nouvelle, le soleil sera au rendez-vous après la dissipation du brouillard matinal. Une belle journée avec un maximum de 22 degrés et un indice UV de 7.
1: Quatre-vingt-quatorze un.

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0: C'est le temps de parler cinéma. 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Et aujourd'hui, on vous présente en première le film d'essai Carreau. Et on l'a également demain. Et demain, on a rajouté aussi le documentaire en première À pied. Mardi, on vous retourne la même programmation que ce dimanche. 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
0: Ici René Lantaigne, voici votre bulletin d'information. Le chef du Parti libéral du Québec, Charles Milliard, a donné le ton à son dernier conseil général avant les prochaines élections provinciales. Réuni à Sherbrooke, il a présenté sa formation comme la seule option clairement fédéraliste au Québec. Sur le plan économique, il a promis de réduire le taux d'imposition des petites et moyennes entreprises de 11,5% à 10%. Affirmant vouloir stimuler l'investissement et la création d'emplois. Sur le front des relations de travail, une entente de principe a été conclue entre Québec et les associations représentant plus de 3800 ressources à l'enfance et à l'adulte affiliées à la Centrale des syndicats démocratiques. L'accord d'une durée de 5 ans et rétroactive à 2023 sera présenté prochainement aux membres pour ratification. Aux États-Unis, une fusillade a fait au moins 12 blessés à Toledo, dans l'Ohio, près du populaire Old West End Festival. 2 personnes sont dans un état critique. Les victimes sont âgées de 14 à 61 ans. Aucun suspect n'avait été arrêté dans les heures suivant l'événement. Au Moyen-Orient, le cessez-le-feu demeure fragile. Le Bahreïn accuse l'Iran d'avoir lancé des missiles balistiques et des drones contre des installations militaires américaines situées dans la région. Les projectiles auraient été interceptés. Pendant ce temps, le Pakistan poursuit ses efforts de médiation afin d'éviter une nouvelle escalade des tensions dans le Golfe. En Europe, le pape Léon continue sa visite en Espagne devant des centaines de milliers de personnes à Madrid. Il a exhorté les dirigeants et la population à cesser d'alimenter la polarisation politique et sociale. Le souverain pontife doit prononcer demain un discours historique devant le Parlement espagnol, une première pour un pape. En Asie, la Corée du Nord rejette une fois de plus les appels à la dénucléarisation. La sœur du dirigeant Kim Jong-un a qualifié la campagne américaine de rêve anachronique et a affirmé que le pays continuerait à renforcer son arsenal nucléaire. Cette déclaration survient à la veille de la visite du président chinois Xi Jinping à Pyongyang. En Arménie, les citoyens se rendent aujourd'hui aux urnes dans une élection législative considérée comme un choix crucial entre rapprochement avec l'Occident ou le maintien de liens étroits avec la Russie. Le premier ministre sortant, Nikol Pashinyan, est favori pour conserver le pouvoir. Au Canada, l'ancienne juge de la Cour suprême, Louise Arbour, deviendra officiellement gouverneur général demain. Reconnue mondialement pour son combat contre l'impunité, elle a notamment été procureure aux tribunaux internationaux pour l'ex-Yougoslavie et le Rwanda, ainsi que le haut-commissaire des Nations unies aux droits de l'homme. Toujours au pays, Ottawa fait face à des critiques concernant sa réforme visant à accélérer l'approbation de grands projets. Des experts et groupes environnementaux jugent les consultations publiques trop vagues et trop rapides pour permettre un véritable débat. Au Nouveau-Brunswick, un rapport tire la sonnette d'alarme sur la situation du secteur communautaire. Selon la Coalition pour l'équité salariale, les faibles salaires et la précarité des emplois menacent directement les services offerts à la population. Les travailleurs du milieu réclament un financement plus stable et une meilleure reconnaissance de leur rôle essentiel. Par ailleurs, une femme de 33 ans a perdu la vie dans un délit de fuite survenu tôt samedi matin à Edgepitich. La GRC poursuit son enquête et recherche toujours le conducteur impliqué. Et sur une note plus positive, le ministre néo-brunswickois Robert Gauvin a reçu son diplôme de baccalauréat en art dramatique de l'Université de Moncton près de 40 ans après avoir interrompu ses études. Une histoire inspirante qui rappelle qu'il n'est jamais trop tard pour terminer un projet commencé il y a longtemps. Et voilà ce qui complète votre bulletin d'information de ce dimanche 7 juin 2026. Une journée sous un ciel variable et plutôt très instable avec des averses qui vont et viennent et un peu de risque d'orage par moment. Les accumulations de pluie se situent autour de 5 à 10 mm. En mi-journée, le vent se lève du nord à près de 30 km/h avec des rafales pouvant atteindre 50 km/h, ce qui rend l'ambiance un peu plus fraîche. Le mercure grimpe jusqu'à 15 degrés sous un indice UV très faible. En soirée, la situation s'améliore rapidement. Les dernières averses quittent la région et le ciel se dégage progressivement. Toutefois, durant la nuit, des bandes de brouillard pourront se former à plusieurs endroits. Le vent du nord à 20 km/h faiblira graduellement après avoir soufflé avec des rafales près de 40 en début de soirée. Une température minimale autour de 7 degrés. Et pour demain, lundi, changement complet, place au soleil. Le brouillard du matin se dissipera rapidement pour laisser place à un ciel bleu dominant. Le maximum atteindra 22 degrés avec un indice UV de 7.
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4: Bon dimanche à tous, ici Sandra Landry, contente d'être avec vous en ce dimanche après-midi pour vous présenter les belles chansons country francophones, les vitres de la péninsule Mégre-Alignement de Tracadie. Deux heures de belles chansons avec des artistes d'ici et d'ailleurs. Vous allez entendre pour commencer Réal Leblanc, Andy Bast, Kelsey Roy et les Lockies, Félix Gore, mais on débute le tout avec Julie Aubé et sa chanson Tupperware.
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3: Nous sommes de retour avec ces belles chansons country francophones, les vitres de la péninsule, Maigre Alignement de Tracadie, Sandra Landry qui vous accompagne jusqu'à 14h avec des chansons de la part de Mountain Daisies, Ambéel, Rox Desrosiers, Mirabelle, Dave Pilote et voici Michel Brault, natif de la région de Néguac, avec Woman.

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1: Une journée sous un ciel variable et plutôt très instable avec des averses qui vont et viennent et un peu de risque d'orage par moment. Les accumulations de pluie se situent autour de 5 à 10 mm. En mi-journée, le vent se lève du nord à près de 30 km/h avec des rafales pouvant atteindre 50 km/h, ce qui rend l'ambiance un peu plus fraîche. Le mercure grimpe jusqu'à 15 degrés sous un indice UV très faible. En soirée, la situation s'améliore rapidement. Les dernières averses quittent la région et le ciel se dégage progressivement. Toutefois, durant la nuit, des bandes de brouillard pourront se former à plusieurs endroits. Le vent du nord à 20 km/h faiblira graduellement après avoir soufflé avec des rafales près de 40 en début de soirée, une température minimale autour de 7 degrés. Et pour demain, lundi, changement complet, place au soleil. Le brouillard du matin se dissipera rapidement pour laisser place à un ciel bleu dominant. Le maximum atteindra 22 degrés avec un indice UV de 7.
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3: Nous sommes de retour avec les belles chansons country francophones avec Alex Légaré, Gabriel Goulet, Beau Séjour, Tommy Young, Bernard Côté et Terry Melançon.

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4: Avant de poursuivre en musique, permettez-moi de saluer notre commanditaire pour les belles chansons country francophones, les Vitres de la Péninsule, Maigre Alignement de Tracadie. En musique, pour vous, Paul Darèche, Alain V, Earth Leblanc, Nikita Mathieu-Champagne et Mélissa.

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2: Les plus belles chansons country francophones, c'est sur les ondes de CJVA. Ici Sandra Landry. Merci de nous accompagner. Pour vous, au cours des prochaines minutes, Tommy Collin, John and Juice, Danny Mallet, Stéphane Morancy, Frank Barnes et Joey Meek.

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1: Une journée sous un ciel variable et plutôt très instable avec des averses qui vont et viennent et un peu de risque d'orage par moment. Les accumulations de pluie se situent autour de 5 à 10 mm. En mi-journée, le vent se lève du nord à près de 30 km/h avec des rafales pouvant atteindre 50 km/h, ce qui rend l'ambiance un peu plus fraîche. Le mercure grimpe jusqu'à 15 degrés sous un indice UV très faible. En soirée, la situation s'améliore rapidement. Les dernières averses quittent la région et le ciel se dégage progressivement. Toutefois, durant la nuit, des bandes de brouillard pourront se former à plusieurs endroits. Le vent du nord à 20 km/h faiblira graduellement après avoir soufflé avec des rafales près de 40 en début de soirée. Une température minimale autour de 7 degrés. Et pour demain, lundi, changement complet, place au soleil. Le brouillard

0: nord du matin se dissipera rapidement pour laisser place à un ciel bleu dominant. Le maximum atteindra 22 degrés avec un indice UV de 7.
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6: Nous voici rendus au tout dernier volet de cette émission country francophone présentée par les vitres de la péninsule Maigre Alignement de Tracadie. Pour terminer, je vous invite à entendre les belles chansons de Blondies, Michaud et Elle, Léa Jarry, Benny Jones, Jenny Lynn Leblanc et Hubert Cormier. Ici Sandra Landry, merci d'avoir été à l'écoute. Je vous souhaite un bel après-midi, bonne semaine et on se retrouve bien sûr dimanche prochain à midi sur les ondes de CGVA. Alors voici cette belle chanson d'Hubert Cormier. 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

0: Une journée sous un ciel variable et plutôt très instable avec des averses qui vont et viennent et un peu de risque d'orage par moment. Les accumulations de pluie se situent autour de 5 à 10 mm. En mi-journée, le vent se lève du nord à près de 30 km/h avec des rafales pouvant atteindre 50 km/h, ce qui rend l'ambiance un peu plus fraîche. Le mercure grimpe jusqu'à 15 degrés sous un indice UV très faible. En soirée, la situation s'améliore rapidement. Les dernières averses quittent la région et le ciel se dégage progressivement. Toutefois, durant la nuit, des bandes de brouillard pourront se former à plusieurs endroits. Le vent du nord à 20 km/h faiblira graduellement après avoir soufflé avec des rafales près de 40 en début de soirée, une température minimale autour de 7 degrés. Et pour demain, lundi, changement complet, place au soleil. Le brouillard du matin se dissipera rapidement pour laisser place à un ciel bleu dominant. Le maximum atteindra 22 degrés avec un indice UV de 7.
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0: Une journée sous un ciel variable et plutôt très instable avec des averses qui vont et viennent et un peu de risque d'orage par moment. Les accumulations de pluie se situent autour de 5 à 10 mm. En mi-journée, le vent se lève du nord à près de 30 km/h avec des rafales pouvant atteindre 50 km/h, ce qui rend l'ambiance un peu plus fraîche. Le mercure grimpe jusqu'à 15 degrés sous un indice UV très faible. En soirée, la situation s'améliore rapidement. Les dernières averses quittent la région et le ciel se dégage progressivement. Toutefois, durant la nuit, des bandes de brouillard pourront se former à plusieurs endroits. Le vent du nord à 20 km/h faiblira graduellement après avoir soufflé avec des rafales près de 40 en début de soirée, une température minimale autour de 7 degrés. Et pour demain, lundi, changement complet, place au soleil. Le brouillard du matin se dissipera rapidement pour laisser place à un ciel bleu dominant. Le maximum atteindra 22 degrés avec un indice UV de 7.
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1: Les prévisions météo pour ce soir et cette nuit, le ciel se dégagera progressivement après le passage des nuages. Des bancs de brouillard pourraient toutefois se former au cours de la nuit, réduisant localement la visibilité. Les vents du nord souffleront à 20 km/h avec des rafales jusqu'à 40 en soirée, avant de devenir légers durant la nuit, une température minimale de 7 degrés. Et pour demain, lundi, c'est un tout autre scénario qui nous attend. Dissipation de brouillard matinal, le soleil dominera largement la journée, une belle journée lumineuse et agréable avec un maximum de 22 degrés et un indice UV de 7.
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0: Les prévisions météo pour ce soir et cette nuit, le ciel se dégagera progressivement après le passage des nuages. Des bandes de brouillard pourraient toutefois se former au cours de la nuit, réduisant localement la visibilité. Les vents du nord souffleront à 20 km/h avec des rafales jusqu'à 40 en soirée, avant de devenir légers durant la nuit, une température minimale de 7 degrés. Et pour demain, lundi, c'est un tout autre scénario qui nous attend. Dissipation de brouillard matinal, le soleil dominera largement la journée, une belle journée lumineuse et agréable avec un maximum de 22 degrés et un indice UV de 7.
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1: Les prévisions météo pour ce soir et cette nuit, le ciel se dégagera progressivement après le passage des nuages. Des bandes de brouillard pourraient toutefois se former au cours de la nuit, réduisant localement la visibilité. Les vents du nord souffleront à 20 km/h avec des rafales jusqu'à 40 en soirée, avant de devenir légers durant la nuit, une température minimale de 7 degrés. Et pour demain, lundi, c'est un tout autre scénario qui nous attend. Dissipation de brouillard matinal, le soleil dominera largement la journée, une belle journée lumineuse et agréable avec un maximum de 22 degrés et un indice UV de 7.
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Mesdames, Messieurs, bonsoir. Bienvenue au Bingo, les amis de la santé. Ici Sandra Landry, je vous accompagne pour la soirée. Good evening, everyone. Welcome to the Friends of Healthcare Bingo. My name is Sandra Landry, and I'll be your host for this evening. Voici la misto pour commencer. Alors, la partie misto sur la carte noire avec une balle frime, deux lignes seulement pour 500 $. Early bird game on the black card with a wild ball, two lines only for $500. Bonne chance. Good luck.

0: 40, N40. Il s'agit de la balle frime, It's the Wild Ball. S'il vous plaît, poinçonnez tous les numéros qui se terminent par un zéro. Please dab all numbers ending with a zero. On vous donne une minute pour le faire. We will give you a minute to do so.
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Félicitations, congratulations, Bruno Guittard, Roland Ouellette et Marie-Josée Chamberlain. La prochaine partie, c'est la partie 1 sur la carte bleue autour du centre pour 300 $. Game number 1 on the blue card, around the free for 300 $. Avant de commencer, je vous mentionne que la balle chanceuse de ce soir est le N40. Before we begin, the lucky ball tonight, N40. Bonne chance, good luck.

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We have the possibility of a winner. Et nous avons un gagnant. We have a winner.

Félicitations, congratulations, Bernard Duguay. La prochaine partie, c'est la partie 2 sur la carte orange. Deux lignes winning et les quatre coins pour 300 $. Game number 2 on the orange card. Two lines or one line and four corners for $300. Bonne chance, good luck. N41, N41.

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We have the possibility of a winner. Et nous avons un gagnant. We have a winner.

Félicitations, congratulations, Christian Thériault. La prochaine partie, c'est la 3 sur la carte verte. Deux lignes, une ligne et les quatre coins pour 300 $. Game number 3 on the green card. Two lines or one line and four corners for $300. Bonne chance, good luck. B15.

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B2, B2.

0: Félicitations, congratulations, Diane Brideau. Maintenant, la partie 4 sur la carte jaune avec une balle frame, deux lignes seulement pour 300 $. Game number 4 on the yellow card with a wild ball, two lines only for $300. Bonne chance, good luck. I-21, I-21. Il s'agit de la balle frime, it's the wild ball. S'il vous plaît, poinçonnez tous les numéros qui se terminent avec un 1. Please dab all numbers ending with a 1. On vous donne une minute pour le faire. We will give you a minute to do so.
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Félicitations, congratulations, Malvina Haché. Maintenant, la partie 5 sur la carte rose, deux lignes ou une ligne et les quatre coins pour 300 $. Game number 5 on the pink card, two lines or one line and four corners for $300. Bonne chance, good luck. N42, N42.

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We have the possibility of a winner. Et nous avons un gagnant. We have a winner.

Félicitations, congratulations, Daniel Arsenault, Gisèle Guignard et Kimberly Furlott. Maintenant, la partie 6 sur la carte grise, deux lignes ou une ligne et les quatre coins pour 300 $. Game number 6 on the gray card, two lines or one line and four corners for $300. Bonne chance, good luck. B11.

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We have the possibility of a winner. Et nous avons un gagnant. We have a winner.

Félicitations, congratulations, Marielle Leblanc. Maintenant, la partie 7 sur la carte Verlim, la partie hantée Crazy T, la partie progressive pour 500 $ game number 7 on the lime green card de Crazy T, the progressive game for 500 $ Bien important de poinçonner tous les numéros, car nous allons jouer la partie pleine carte sur la même carte. Please dab all numbers as we will play the full card game on the same card. Bonne chance, good luck. N43,

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B8.

Félicitations, congratulations, Leroy Mitchell, Juliette Leblanc et Marie-Rose Albert. Alors, la partie numéro 7 est maintenant terminée. Game number 7 is now over. On poursuit maintenant avec la partie pleine carte. Alors, nous poursuivons avec la partie 8 sur la carte vert lime. La pleine carte, 5 000 en 49 numéros au moins, 1 000 en 50 numéros ou plus. Game number 8 on the lime green card, the full card game. $5,000 in 49 numbers or less, $1,000 in 50 numbers or more. Bonne chance, good luck. N44, N44.

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We have the possibility of a winner. Et nous avons un gagnant. We have a winner.

Félicitations, congratulations, Rita Casey. Nous allons prendre une courte pause pour nous assurer que nous n'avons pas d'autres gagnants. We'll take a short break just to be sure that we have no other winners.

Alors, nous ne prendrons plus d'appels. We will not take any more calls. Merci à tous d'avoir joué au bingo, les amis de la santé. Thank you, everyone, for playing Friends of Healthcare Bingo. Bonne soirée. Good evening.

0: Les prévisions météo pour ce soir et cette nuit, le ciel se dégagera progressivement après le passage des nuages. Des bandes de brouillard pourraient toutefois se former au cours de la nuit, réduisant localement la visibilité. Les vents du nord souffleront à 20 km/h avec des rafales jusqu'à 40 en soirée, avant de devenir légers durant la nuit, une température minimale de 7 degrés. Et pour demain, lundi, c'est un tout autre scénario qui nous attend. Dissipation de brouillard matinal. Le soleil dominera largement la journée. Une belle journée lumineuse et agréable avec un maximum de 22 degrés et un indice UV de 7.
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0: Les prévisions météo pour ce soir et cette nuit, le ciel se dégagera progressivement après le passage des nuages. Des bandes de brouillard pourraient toutefois se former au cours de la nuit, réduisant localement la visibilité. Les vents du nord souffleront à 20 km/h avec des rafales jusqu'à 40 en soirée, avant de devenir légers durant la nuit, une température minimale de 7 degrés. Et pour demain, lundi, c'est un tout autre scénario qui nous attend. Dissipation de brouillard matinal. Le soleil dominera largement la journée. Une belle journée lumineuse et agréable avec un maximum de 22 degrés et un indice UV de 7.
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